0: Ώρα Ελλάδος 12. UTC 9.
1: Bonjour à toutes et à tous, soyez les bienvenus à l'écoute du journal en français sur Radio La Voix de la Grèce, la radio internationale de la radio-télévision publique grecque, ERT. Au micro, Nassia Bouloukou. La crise énergétique est au cœur du sommet européen de deux jours qui s'ouvre à Bruxelles. Les perturbations, dont le détroit d'Ormuz et l'incertitude internationale, accentuent les tensions sur les prix à l'approche d'un hiver qui s'annonce difficile. Le soutien aux ménages et aux entreprises fait largement consensus parmi les 27. Les modalités de financement de ces mesures restent toutefois à définir. À son arrivée au sommet, le Premier ministre grec, Kyriakos Mitsotakis, a présenté trois priorités pour la Grèce. Les négociations sur le prochain cadre financier pluriannuel de l'Union européenne, la lutte contre la hausse des coûts de l'énergie et la gestion des migrations. Athènes s'oppose à la proposition de la présidence irlandaise concernant le prochain budget européen. Kyriakos Mitsotakis a souligné le décalage entre les ambitions affichées par la Commission européenne et les moyens financiers disponibles pour les concrétiser. Le chef du gouvernement grec entend également obtenir davantage de flexibilité budgétaire afin de financer de nouvelles aides aux ménages confrontés à la hausse des dépenses énergétiques. Il plaidera pour un assouplissement des règles européennes permettant la mise en place de mesures supplémentaires ciblées et temporaires. Les intempéries ont durement frappé plusieurs régions de Grèce. L'île de Rhodes a été placée en état d'urgence. Les dégâts sont considérables. Un homme de 62 ans, employé d'un hôtel, a perdu la vie lorsque son véhicule a été emporté par les eaux et projeté dans la mer. Les dégâts ont également été signalés à Skathos, à Skopelos et dans le nord de l'Ebais. Les États-Unis et l'Iran se rapprochent d'une confrontation militaire majeure. Selon CNN, l'armée américaine a élaboré des plans d'attaque qui pourraient inclure l'utilisation de la bombe surnommée « la mère de toutes les bombes » contre des infrastructures énergétiques et des installations nucléaires iraniennes. Ces opérations pourraient être déclenchées si le président Donald Trump ordonnait la reprise des hostilités selon des responsables américains cités par la chaîne. Le centre de Tirana a été le théâtre de nouveaux affrontements pour la deuxième journée consécutive dans un contexte d'intensification des manifestations étudiantes. Au moins 26 personnes ont été arrêtées et des dizaines d'autres blessées, parmi lesquelles 6 policiers. Ces mobilisations interviennent alors que des mouvements étudiants prennent de l'ampleur dans plusieurs pays européens. D'importantes découvertes archéologiques ont été réalisées au large de Kekova, sur la côte méditerranéenne de la Turquie. Des amphores vieilles d'environ 4700 ans ont été retrouvées dans une épave qui pourrait être l'une des plus anciennes connues au monde. Selon les chercheurs, cette découverte apporte de nouveaux éléments sur les échanges commerciaux en Méditerranée orientale au troisième millénaire avant notre ère. Et météo, des nuages, des pluies locales et des orages sont entendus aujourd'hui, principalement dans l'est du pays. Les phénomènes devraient progressivement perdre en intensité. En Attique, le ciel sera nuageux, les températures atteindront 20 degrés. À Thessalonique, le ciel sera peu nuageux. Le thermomètre affichera jusqu'à 18 degrés. C'était les principales informations de la journée. Merci de votre attention et à bientôt sur La Voix de la Grèce.